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0: Regardez-moi ce courant de chiffon.
1: Il a déjà déchiré plusieurs boulons.

te plaît. Il va se fatiguer un jour, hein. Il va finir par se souffler. Umaru a déjà dit que c'est un beau gars. I would like to tell you something.